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1: Bonjour à tous. L'incendie en forêt de Fontainebleau ne faiblit pas. Il n'est pas sous contrôle et continue de progresser, a alerté le ministre de l'Intérieur Laurent Nunez hier aux 20h de France 2. L'incendie a entraîné l'évacuation en urgence de près de 900 personnes. Plus de 1200 hectares ont été parcourus au niveau du foyer principal, a précisé le ministre. 60% du massif forestier. 600 pompiers sont toujours déployés ainsi que d'importants moyens aériens. 26 départements placés en vigilance rouge canicule aujourd'hui. La vague de chaleur régresse petit à petit. Depuis hier 22h, 11 départements sont passés de la vigilance rouge canicule à la vigilance orange. 58 départements resteront en vigilance orange à partir de ce midi. La sortie de la totalité des départements en rouge sur la carte est prévue demain à 6h. 98 départements sont concernés par une mise sous surveillance pour cause de sécheresse, rapporte le site gouvernemental Vigio. Dans l'actualité également, des commémorations à Nice, 10 ans jour pour jour après l'attentat du 14 juillet sur la promenade des Anglais. Elles ont commencé hier. Une cérémonie interreligieuse pour les familles endeuillées et les blessés a été célébrée. La cérémonie a débuté avec les noms des 86 victimes. Un hommage national est prévu aujourd'hui en fin de journée, présidé par Emmanuel Macron. Une minute de silence sera observée en hommage aux victimes de l'attentat de Nice avant aussi le match France-Espagne. Emmanuel Macron a réuni hier à Paris les 37 États membres de la coalition des volontaires pour l'Ukraine. 9 pays européens ont créé à cette occasion une coalition purement défensive. Notre objectif est de bâtir une capacité partagée contre les missiles balistiques pour l'Europe, soulignent les dirigeants du Danemark, de la France, l'Allemagne, l'Italie, la Norvège, l'Espagne, la Suède, l'Ukraine, les Pays-Bas ou encore le Royaume-Uni. Et puis la pression monte d'un cran aux États-Unis avant la rencontre de demi-finale de Coupe du Monde entre la France et l'Espagne. Le coup d'envoi est à 21h. Bonne matinée.

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1: Aujourd'hui mardi, le ciel sera bien couvert au lever du jour, mais il se dégagera au fil des heures. En soirée, des orages localement forts sont attendus sur tout le Médoc. Le risque orageux persistera toute la nuit et jusqu'à demain matin. Côté température, il fait toujours chaud. Ce matin, au lever du jour, nous avions 19 degrés à Cayrac, 20 à Naujac et 21 degrés à Listrac. Cet après-midi, nous aurons 25 à 28 degrés sur le littoral et 33 à 37 degrés dans les terres. Côté plage, nous aurons 26 degrés sur le sable et 21 degrés dans l'eau à Montalivet. Pour votre sécurité, la plage centrale est surveillée tous les jours de 11h à 19h. Ce soir, le soleil se couchera à 21h52 et se lèvera demain à 6h29. Sur le littoral, vous retrouverez la prochaine marée haute à 17h25 pour un coefficient de 90 et la marée basse à 10h54 et 23h31. Pour ces prochains jours, demain mercredi, après une journée orageuse, nous retrouverons un ciel bien dégagé. Jeudi et vendredi, nous pourrions bénéficier de quelques averses avant le retour du soleil et de la chaleur. Tout cela reste encore à affiner.
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1: Si vous cherchez un job pour cet été, écoutez ça. À Soulac, un magasin de vélos recherche un employé polyvalent pour la saison. Vous accueillerez les clients, établirez les contrats de location et effectuerez les encaissements. Vous ferez également l'entretien du parc de location de vélos, tels que réparation ou changement de pneus. Ce poste est proposé en contrat saisonnier de 2 mois à temps plein. Alors si vous êtes motivé, postulez. Les débutants sont acceptés. Retrouvez cette offre sur akifm.fr, rubrique emploi.
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0: apporte de très belles satisfactions. Sagittaire, on ne peut pas laisser ses enfants de côté, même un instant, sans que les conséquences soient irréversibles. Pensez-y. Capricorne, n'hésitez pas une seconde dans vos décisions. Et Verseau, votre vie privée pourrait vous apporter une aide sérieuse dans certains projets qui vous tiennent tant à cœur. Les poissons, enfin, essayez de garder confiance en vous. Bonne journée et à demain.
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0: 3, Alexandra L, la série avec Julie Depardieu. Sur M6, du football, la Coupe du Monde, première demi-finale à 20h50 en direct. Sur France 4, Musique en fête, présentée par Julie Chen et Cyril Ferraud, depuis les Corégies d'Orange. Vous retrouverez sur W9 les 20 chansons préférées des Français, documentaire. Ce soir, sur C'est Star, 40 ans de chansons françaises, divertissement. Sur T18, Napoléon, téléfilm avec Christian Clavier. Sur TF1, série film, la série Balthazar avec Thomas Sisley et Hélène de Fougerolles. Enfin, sur RMC Life, Beauval, au plus près des animaux, série documentaire en rediffusion. Bon zapping!
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1: Et ce mardi 14 juillet, le tiercé quarté Quintet Plus aura lieu à 18h30 sur l'hippodrome de Longchamp. Une épreuve de plat, 2000 mètres à parcourir pour les 15 partants de l'handicap de la fête nationale. Les 5 chevaux à noter pour la base, le 4 Gérard Terborch, l'As Ancio, le 2 Caramelito, le 3 Almiro, le 6 Hermès Wood. On complète cette combinaison avec le 11 Plotinus, le 5 Cléodore et le 9 Bella Memoria. Notez le 4, l'As, le 9, le 3, le 6, le 11, le 5 et le 9. Le jeu simple avec le 4 gagnant, l'As et le 2 en placé. 4, As, 2, 3, 6, 11, 5 et 9. Bonne chance et à demain.
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1: Bonjour à tous. 59 interpellations sur l'ensemble du territoire, dont 2 pour le feu en forêt de Fontainebleau, annonce du ministre de l'Intérieur Laurent Nunez aux 20h de France 2. Le feu s'est déclenché dimanche en fin de journée. Plus de 1200 hectares ont été parcourus par le foyer principal. Il pourrait avoir une origine volontaire, a estimé le ministre de l'Intérieur. Les autorités ont prévu que les responsables de tels sinistres, volontairement ou par imprudence, feraient l'objet de poursuites pénale. Pedro Sanchez appelle, lui, à un grand accord européen. Le président du gouvernement espagnol a appelé hier à un large accord face à l'urgence climatique à l'occasion de sa visite au poste de commandement avancé de l'incendie de forêt qui a eu lieu en Andalousie. Le changement climatique tue, a-t-il également averti, avant de souligner que cela représente un immense défi pour le continent. Un bilan provisoire de l'incendie fait état de 13 morts, 23 personnes portées disparues et près de 7000 hectares ravagés par les flammes. Dernier 14 juillet pour Emmanuel Macron en tant que chef de l'État. Il arrivera sur les Champs-Élysées à 9h50 avant de passer les troupes en revue, puis de présider la cérémonie. Hier, le chef de l'État avait annoncé son traditionnel discours aux armées depuis l'hôtel de Brienne à Paris, siège du ministère des Armées. À cette occasion, il a assuré que la France est prête à défendre la liberté et le droit au prix du sang s'il le faut, tout en réaffirmant sa volonté de poursuivre le réarmement du pays. Des commémorations à Nice aussi, 10 ans jour pour jour après l'attentat du 14 juillet sur la promenade des Anglais. Un hommage national est prévu en fin de journée, présidé par Emmanuel Macron. Une minute de silence sera observée en hommage aux victimes de l'attentat de Nice avant le match France-Espagne. Et puis retour de la grande boucle aujourd'hui, les coureurs du Tour de France reprennent la route aujourd'hui à 13h. Une deuxième étape de 166 km entre Aurillac et le Lorient. C'est le Slovène Tadej Pogacar qui s'élancera avec le maillot jaune. Une journée qui se fera encore sous la chaleur. Bonne matinée.

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1: Aujourd'hui mardi, le ciel sera bien couvert au lever du jour, mais il se dégagera au fil des heures. En soirée, des orages localement forts sont attendus sur tout le Médoc. Le risque orageux persistera toute la nuit et jusqu'à demain matin. Côté température, il fait toujours chaud. Ce matin, au lever du jour, nous avions 19 degrés à Cayrac, 20 à Naujac et 21 degrés à Listrac. Cet après-midi, nous aurons 25 à 28 degrés sur le littoral et 33 à 37 degrés dans les terres. Côté plage, nous aurons 26 degrés sur le sable et 21 degrés dans l'eau à Montalivet. Pour votre sécurité, la plage centrale est surveillée tous les jours de 11h à 19h. Ce soir, le soleil se couchera à 21h52 et se lèvera demain à 6h29. Sur le littoral, vous retrouverez la prochaine marée haute à 17h25 pour un coefficient de 90 et la marée basse à 10h54 et 23h31. Pour ces prochains jours, demain mercredi, après une journée orageuse, nous retrouverons un ciel bien dégagé. Jeudi et vendredi, nous pourrions bénéficier de quelques averses avant le retour du soleil et de la chaleur. Tout cela reste encore à affiner.
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1: J'ai sélectionné cette offre pour vous. À l'ESPAR, l'EHPAD de Fondation Saint-Léonard recherche un aide-soignant diplômé pour un contrat de remplacement. Vous réaliserez des soins d'aide à la personne, de maintien de l'autonomie, d'hygiène, de prévention et d'éducation thérapeutique. Vous avez obligatoirement le diplôme d'État d'aide-soignant. Ce poste est proposé en CDD d'un mois à temps plein, du 1er au 31 août. Si vous êtes empathique, organisé et doté d'un bon esprit d'équipe, postulez. Les débutants sont acceptés. Plus d'infos sur AkiFM.fr, rubrique emploi.
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1: Et voici l'horoscope de ce mardi, nous sommes le 14 juillet. Avec les béliers, vous allez évacuer un souci en prenant une décision catégorique.
2: Taureau, vous avez trop de choses dans la tête.
3: Gémeaux, il faut parfois savoir faire preuve d'une certaine dureté pour être efficace.
4: Les cancers, rien ne troublera votre sérénité, pas même vos amis qui vous reprocheront pourtant une certaine mise à l'écart.
5: Les lions, vous aurez du mal à vous intéresser à votre vie de famille.
6: Vierge, agissez sans attendre pour relever les défis.
7: Les balances, cette journée s'annonce gratifiante, en particulier dans le secteur financier.
8: Les scorpions, vos amours vous apportent de très belles satisfactions.
9: Sagittaire, on ne peut pas laisser ses enfants de côté, même un instant, sans que les conséquences soient irréversibles.
10: Pensez-y.
11: Capricorne, n'hésitez pas une seconde dans vos décisions.
12: Les Verseaux, votre vie privée pourrait vous apporter une aide sérieuse dans certains projets qui vous tiennent tant à cœur.
13: Les poissons, enfin, essayez de garder confiance en vous. Bonne journée et à demain.
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0: 3, Alexandra L, la série avec Julie Depardieu. Sur M6, du football, la Coupe du Monde, première demi-finale à 20h50 en direct. Sur France 4, Musique en fête, présentée par Judith Chen et Cyril Ferraud. Depuis les Corégies d'Orange, vous retrouverez sur W9 les 20 chansons préférées des Français, documentaire. Ce soir, sur C'est Star, 40 ans de chansons françaises, divertissement. Sur T18, Napoléon, téléfilm avec Christian Clavier. Sur TF1, série film, la série Balthazar avec Thomas Sisley et Hélène de Fougerolles. Enfin, sur RMC Life, Beauval, au plus près des animaux, série documentaire en rediffusion. Bon zapping!
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1: Et ce mardi 14 juillet, le tiers écarté Quintet Plus aura lieu à 18h30 sur l'hippodrome de Longchamp. Une épreuve de plat, 2000 mètres à parcourir pour les 15 partants de l'handicap de la fête nationale. Les 5 chevaux à noter pour la base, le 4 Gérard Terborch, l'As Ancio, le 2 Caramelito, le 3 Almiro, le 6 Hermès Wood. On complète cette combinaison avec le 11 Plotinus, le 5 Cléodore et le 9 Bella Memoria. Notez le 4, l'As, le 9, le 3, le 6, le 11, le 5 et le 9. Le jeu simple avec le 4 gagnant, l'As et le 2 en placé. 4, As, 2, 3, 6, 11, 5 et 9. Bonne chance et à demain.
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1: Bonjour à tous. Plus de 800 sapeurs-pompiers mobilisés sur l'incendie de Fontainebleau. Le feu a continué sa progression cette nuit. Il a parcouru au total 1300 hectares en seulement 24 heures. 1900 sur tous les foyers confondus. Symbole de l'ampleur exceptionnelle de l'incendie, 4 canadairs ont effectué 187 largages d'eau dans la journée d'hier. Ils étaient 600 soldats du feu engagés sur l'incendie cette nuit. 32 000 hectares ont déjà brûlé en France. Un chiffre d'ores et déjà plus élevé que l'ensemble de la saison des incendies. En 2025. Deux personnes sont suspectées d'être à l'origine du feu à Fontainebleau. Elles ont été interpellées. Pedro Sanchez appelle à un grand accord européen. Le président du gouvernement espagnol a appelé hier à un large accord face à l'urgence climatique à l'occasion de sa visite au poste de commandement avancé de l'incendie de forêt en Andalousie. Le changement climatique tue, a-t-il déclaré. 5 Britanniques, 3 Belges, une Française et un Espagnol font partie des 13 victimes de cet incendie, ont annoncé les autorités. En France, 26 départements placés en vigilance rouge canicule aujourd'hui. La vague de chaleur régresse petit à petit. Depuis hier, 11 départements sont passés de la vigilance rouge canicule à la vigilance orange. Mais 58 départements resteront en vigilance orange à partir de midi. La sortie de la totalité des départements en rouge est prévue demain à 6h. Dans votre actualité aussi, des commémorations à Nice, 10 ans jour pour jour après l'attentat du 14 juillet sur la promenade des Anglais. Un hommage national est prévu en fin de journée, présidé par Emmanuel Macron. Une minute de silence sera observée en hommage aux victimes de l'attentat de Nice avant le match France-Espagne. Une forte mobilisation policière pour assurer la sécurité du défilé du 14 juillet. Selon la préfecture de police de Paris, 7000 policiers et gendarmes seront mobilisés. 5000 effectifs de la préfecture, 2000 policiers et gendarmes issus d'unités de force mobile et 2000 sapeurs-pompiers de Paris seront sur place. Et puis les coureurs du Tour de France reprennent la route aujourd'hui. Une étape entre Aurillac et le Lioran. Bonne matinée.

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1: Aujourd'hui mardi, le ciel sera bien couvert au lever du jour, mais il se dégagera au fil des heures. En soirée, des orages localement forts sont attendus sur tout le Médoc. Le risque orageux persistera toute la nuit et jusqu'à demain matin. Côté température, il fait toujours chaud. Ce matin, au lever du jour, nous avions 19 degrés à Cayrac, 20 à Naujac et 21 degrés à Listrac. Cet après-midi, nous aurons 25 à 28 degrés sur le littoral et 33 à 37 degrés dans les terres. Côté plage, nous aurons 26 degrés sur le sable et 21 degrés dans l'eau à Montalivet. Pour votre sécurité, la plage centrale est surveillée tous les jours de 11h à 19h. Ce soir, le soleil se couchera à 21h52 et se lèvera demain à 6h29. Sur le littoral, vous retrouverez la prochaine marée haute à 17h25 pour un coefficient de 90 et la marée basse à 10h54 et 23h31. Pour ces prochains jours, demain mercredi, après une journée orageuse, nous retrouverons un ciel bien dégagé. Jeudi et vendredi, nous pourrions bénéficier de quelques averses avant le retour du soleil et de la chaleur. Tout cela reste encore à affiner.
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1: Avis aux passionnés de mécanique, j'ai une offre qui peut vous intéresser. À Saint-Vivien, un garage automobile recrute un aide mécanicien. Vous interviendrez sur des véhicules toutes marques pour du dépannage et de la mécanique de premier niveau. Vous êtes autodidacte en mécanique ou avez des connaissances de premier niveau. Vous pourrez être formé en interne. Ce poste est proposé en CDD de 3 mois à temps plein dans un premier temps. Si vous avez un bon esprit d'équipe, postulez. Retrouvez plus d'infos sur cette offre sur acquisfm.fr, rubrique emploi.
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2: Et voici l'horoscope de ce mardi, nous sommes le 14 juillet. Avec les béliers, vous allez évacuer un souci en prenant une décision catégorique.
3: Taureau, vous avez trop de choses dans la tête.
4: Gémeaux, il faut parfois savoir faire preuve d'une certaine dureté pour être efficace.
5: Et cancer, rien ne troublera votre sérénité, pas même vos amis qui vous reprocheront pourtant une certaine mise à l'écart.
6: Les lions, vous aurez du mal à vous intéresser à votre vie de famille.
7: Vierge, agissez sans attendre pour relever les défis.
8: Les balances, cette journée s'annonce gratifiante, en particulier dans le secteur financier.
9: Les scorpions, vos amours vous apportent de très belles satisfactions.
10: Sagittaire, on ne peut pas laisser ses enfants de côté, même un instant, sans que les conséquences soient irréversibles. Pensez-y.
11: Capricorne, n'hésitez pas une seconde dans vos décisions.
12: Et Verseau, votre vie privée pourrait vous apporter une aide sérieuse dans certains projets qui vous tiennent tant à cœur.
13: Les poissons, enfin, essayez de garder confiance en vous. Bonne journée et à demain.
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0: 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Bon zapping!
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1: Et ce mardi 14 juillet, le tiercé quartet Quintet Plus aura lieu à 18h30 sur l'hippodrome de Longchamp. Une épreuve de plat, 2000 mètres à parcourir pour les 15 partants de l'handicap de la fête nationale. Les 5 chevaux à noter pour la base, le 4 Gérard Terborch, l'As Ancio, le 2 Caramelito, le 3 Almiro, le 6 Hermès Wood. On complète cette combinaison avec le 11 Plotinus, le 5 Cléodore et le 9 Bella Memoria. Notez le 4, l'As, le 9, le 3, le 6, le 11, le 5 et le 9. Le jeu simple avec le 4 gagnant, l'As et le 2 en placé. 4, As, 2, 3, 6, 11, 5 et 9. Bonne chance et à demain.
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1: Bonjour à tous. Les chiffres alarmants de l'incendie en forêt de Fontainebleau. La forêt est ravagée par un incendie. 1900 hectares sur les 25 000 que compte le massif, dont 23 000 de forêts publiques gérées par l'Office national des forêts, sont partis en fumée. Son ampleur exceptionnelle a rendu indispensable l'engagement d'avions bombardiers d'eau, une première en région parisienne. Une vigilance rouge pour canicule qui se poursuit aujourd'hui pour 26 départements. 58 départements resteront en vigilance orange. Parmi eux, les Alpes de Haute-Provence, les Hautes-Alpes, l'ensemble de la Corse ou encore le Gard et la Lozère. 98 départements sont concernés par une mise sous surveillance pour cause de sécheresse. Dans votre actualité aussi, un 14 juillet placé sous le thème du réveil stratégique de l'Europe, le chef de l'État a prononcé hier son traditionnel discours aux armées et a assuré que la France est prête à défendre la liberté et le droit au prix du sang s'il le faut, tout en réaffirmant sa volonté de poursuivre le réarmement du pays. 35 pays de la coalition des volontaires qui réunit de nombreux pays européens en soutien à l'Ukraine seront présents aujourd'hui. Le président de la République qui assistera aussi à l'hommage national aux victimes de l'attentat de Nice prévu en fin de journée. L'Ukraine devrait, elle, accueillir 16 avions Rafale et des batteries anti-aériennes. Une annonce d'Emmanuel Macron hier soir à l'issue du sommet de la coalition des volontaires qui a rassemblé 37 pays, soutien de Kiev à Paris. La force multinationale destinée à se déployer en Ukraine une fois la guerre terminée va commencer à s'entraîner dans les pays voisins dans les prochains mois. Du sport aujourd'hui, retour de la grande boucle sur les routes de France. 10e étape entre Aurillac et le Lioran pour le peloton. 166 km au programme et un parcours très exigeant, pas moins de 7 difficultés. Départ en jaune pour Tadej Pogacar. Et puis une demi-finale pour les Bleus face à l'Espagne ce soir. Les 26 joueurs français étaient présents hier à l'entraînement collectif. Parmi eux, le milieu de terrain Aurélien Tchouaméni, Dayo Upamecano et William Saliba. Match à 21h. Bonne matinée.

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1: Aujourd'hui mardi, le ciel sera bien couvert au lever du jour, mais il se dégagera au fil des heures. En soirée, des orages localement forts sont attendus sur tout le Médoc. Le risque orageux persistera toute la nuit et jusqu'à demain matin. Côté température, il fait toujours chaud. Ce matin, au lever du jour, nous avions 19 degrés à Cayrac, 20 à Naujac et 21 degrés à Listrac. Cet après-midi, nous aurons 25 à 28 degrés sur le littoral et 33 à 37 degrés dans les terres. Côté plage, nous aurons 26 degrés sur le sable et 21 degrés dans l'eau à Montalivet. Pour votre sécurité, la plage centrale est surveillée tous les jours de 11h à 19h. Ce soir, le soleil se couchera à 21h52 et se lèvera demain à 6h29. Sur le littoral, vous retrouverez la prochaine marée haute à 17h25 pour un coefficient de 90 et la marée basse à 10h54 et 23h31. Pour ces prochains jours, demain mercredi, après une journée orageuse, nous retrouverons un ciel bien dégagé. Jeudi et vendredi, nous pourrions bénéficier de quelques averses avant le retour du soleil et de la chaleur. Tout cela reste encore à affiner.
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1: J'ai sélectionné cette offre pour vous. À Moulis, Alliance Récolte Forestière recrute un conducteur de récolteuse pour le secteur Médoc-Ourtin. Vos missions seront la conduite d'un porteur pour la réalisation des travaux d'exploitation, ainsi que la réalisation de l'entretien courant du matériel. De formation forestière, vous avez quelques années d'expérience et savez conduire les engins forestiers. Vous êtes totalement autonome sur le chantier et à l'aise avec l'informatique embarquée. Ce poste est proposé en CDI à temps plein avec de nombreux avantages. Plus d'infos sur akifm.fr, rubrique emploi.
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1: Et voici l'horoscope de ce mardi. Nous sommes le 14 juillet. Avec les béliers, vous allez évacuer un souci en prenant une décision catégorique.
2: Taureau, vous avez trop de choses dans la tête.
3: Gémeaux, il faut parfois savoir faire preuve d'une certaine dureté pour être efficace.
4: Les cancers, rien ne troublera votre sérénité, pas même vos amis qui vous reprocheront pourtant une certaine mise à l'écart.
5: Les lions, vous aurez du mal à vous intéresser à votre vie de famille.
6: Vierge, agissez sans attendre pour relever les défis.
7: Les balances, cette journée s'annonce gratifiante, en particulier dans le secteur financier.
8: Les scorpions, vos amours vous apportent de très belles satisfactions.
9: Sagittaire, on ne peut pas laisser ses enfants de côté, même un instant, sans que les conséquences soient irréversibles.
10: Pensez-y.
11: Capricorne, n'hésitez pas une seconde dans vos décisions.
12: Les Verseaux, votre vie privée pourrait vous apporter une aide sérieuse dans certains projets qui vous tiennent tant à cœur.
13: Les poissons, enfin, essayez de garder confiance en vous. Bonne journée et à demain.
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0: 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Sur M6, du football, la Coupe du Monde, première demi-finale à 20h50 en direct. Sur France 4, Musique en fête, présentée par Judith Chen et Cyril Ferraud, depuis les Corégies d'Orange. Vous retrouverez sur W9 les 20 chansons préférées des Français, documentaire. Ce soir, sur C'est Star, 40 ans de chansons françaises, divertissement. Sur T18, Napoléon, téléfilm avec Christian Clavier. Sur TF1, série film, la série Balthazar avec Thomas Sisley et Hélène de Fougerolles. Enfin, sur RMC Life, Beauval, au plus près des animaux, série documentaire en rediffusion. Bon zapping!
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1: Et ce mardi 14 juillet, le tiercé quarté Quintet Plus aura lieu à 18h30 sur l'hippodrome de Longchamp. Une épreuve de plat, 2000 mètres à parcourir pour les 15 partants de l'handicap de la fête nationale. Les 5 chevaux à noter pour la base, le 4 Gérard Terborch, l'As Ancio, le 2 Caramelito, le 3 Almiro, le 6 Hermès Wood. On complète cette combinaison avec le 11 Plotinus, le 5 Cléodore et le 9 Bella Memoria. Notez le 4, l'As, le 9, le 3, le 6, le 11, le 5 et le 9. Le jeu simple avec le 4 gagnant, l'As et le 2 en placé. 4, As, 2, 3, 6, 11, 5 et 9. Bonne chance et à demain.
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1: Bonjour à tous. Dernier défilé du 14 juillet pour Emmanuel Macron en tant que chef de l'État. Il va passer ce matin aux Champs-Élysées, les troupes en revue, puis présider la cérémonie. Le défilé qui va passer entre l'Arc de Triomphe et la place de la Concorde est placé sous le signe du réveil stratégique de l'Europe. Dans un contexte de menace sur le front Est et de désengagement américain, cette édition 2026 sera ouverte par 500 militaires issus des États membres de la coalition des volontaires et à laquelle participeront au moins 25 chefs d'État étrangers. Une journée durant laquelle le président de la République présidera à Nice à un hommage national, une journée de commémoration 10 ans jour pour jour après l'attentat du 14 juillet sur la promenade des Anglais. Le conducteur du véhicule et auteur de cet attentat terroriste avait été abattu par la police. Bilan 86 morts et plus de 400 blessés. Une forte mobilisation policière justement pour assurer la sécurité du défilé du 14 juillet. Selon la préfecture de police de Paris, 7000 policiers et gendarmes sont mobilisés. 2000 sapeurs-pompiers de Paris sont sur place. Au total, sur l'ensemble du pays, 70 000 policiers et gendarmes sont déployés. Les autorités devront aujourd'hui assurer à la fois la sécurité du défilé militaire sur les Champs-Élysées et celle de la demi-finale de la Coupe du Monde. Dans votre actualité aussi, l'incendie dans la forêt de Fontainebleau ne faiblit pas. 1900 hectares sont partis en fumée, 600 sapeurs-pompiers restent mobilisés ce matin, ainsi que 4 canadaires et un Dash. 2 personnes suspectées d'être à l'origine du feu ont été interpellées, 59 personnes ont été arrêtées sur toute la France, 26 départements restent aujourd'hui placés en vigilance rouge canicule. Retour de la grande boucle sur les routes de France, 10e étape entre Aurillac et le Lioran pour le peloton, 166 km au programme, départ en jaune pour Tadej Pogacar. Et puis des fan zones partout en France pour accompagner les Bleus dans leur challenge. Les Français affrontent leur bête noire, l'Espagne, ce soir en demi-finale de la Coupe du Monde de football. Match à 21h. Bonne matinée.

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1: Aujourd'hui mardi, le ciel sera bien couvert au lever du jour, mais il se dégagera au fil des heures. En soirée, des orages localement forts sont attendus sur tout le Médoc. Le risque orageux persistera toute la nuit et jusqu'à demain matin. Côté température, il fait toujours chaud. Ce matin, au lever du jour, nous avions 19 degrés à Cayrac, 20 à Naujac et 21 degrés à Listrac. Cet après-midi, nous aurons 25 à 28 degrés sur le littoral et 33 à 37 degrés dans les terres. Côté plage, nous aurons 26 degrés sur le sable et 21 degrés dans l'eau à Montalivet. Pour votre sécurité, la plage centrale est surveillée tous les jours de 11h à 19h. Ce soir, le soleil se couchera à 21h52 et se lèvera demain à 6h29. Sur le littoral, vous retrouverez la prochaine marée haute à 17h25 pour un coefficient de 90 et la marée basse à 10h54 et 23h31. Pour ces prochains jours, demain mercredi, après une journée orageuse, nous retrouverons un ciel bien dégagé. Jeudi et vendredi, nous pourrions bénéficier de quelques averses avant le retour du soleil et de la chaleur. Tout cela reste encore à affiner.
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1: J'ai sélectionné cette offre pour vous. À Pauillac, un salon de coiffure recherche un coiffeur ou une coiffeuse pour un remplacement congé maternité. Vous êtes titulaire du CAP coiffure avec une première expérience ou du brevet professionnel. Vous maîtrisez le métier et avez à cœur la satisfaction client. Ponctualité et sérieux sont deux de vos qualités. Le salon est ouvert du mardi au samedi, de 9h à 18h. Le poste est proposé en CDD de 6 mois à temps plein, adaptable à vos disponibilités. Plus d'infos sur akifm.fr, rubrique emploi.
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1: Bonjour à tous. Le défilé du 14 juillet, miroir de la guerre moderne, c'est en substance ce que devait montrer la traditionnelle parade militaire. Pour la première fois, le défilé a mis en scène l'interaction entre les troupes au sol et l'appui aérien afin de reproduire le fonctionnement d'une opération militaire contemporaine. Le défilé est placé sous le signe du réveil stratégique de l'Europe pour le président de la République, Emmanuel Macron, qui assiste à son dernier défilé en tant que président. L'Ukraine qui devrait acquérir justement 16 avions Rafale et des batteries anti-aériennes. Une annonce d'Emmanuel Macron hier soir à l'issue du sommet de la coalition des volontaires qui a rassemblé 37 pays soutien de Kiev à Paris. Un hommage national aussi à Nice aujourd'hui, une journée de commémoration 10 ans jour pour jour après l'attentat du 14 juillet sur la promenade des Anglais. Le conducteur du véhicule et auteur de cet attentat terroriste avait été abattu par la police. Il y avait eu 86 morts et plus de 400 blessés. Une cérémonie qui sera présidée par Emmanuel Macron en fin de journée. En France aussi, une vigilance rouge pour canicule qui se poursuit aujourd'hui pour 26 départements. 58 d'entre eux resteront en vigilance orange. Parmi eux, les Alpes de Haute-Provence, Hautes-Alpes, l'ensemble de la Corse ou encore le Gard et la Lozère. 98 départements sont concernés par une mise sous surveillance pour cause de sécheresse. L'incendie dans la forêt de Fontainebleau, lui, ne faiblit pas. 600 sapeurs-pompiers sont toujours mobilisés, ainsi que 4 canadaires et un dash. 1900 hectares sont partis en fumée. Les États-Unis, eux, vont reprendre le blocus des ports iraniens à 18h heure française. Donald Trump avait décidé de rétablir ce blocus en représailles aux attaques de l'Iran. Washington imposera une taxe de 20% sur toutes les cargaisons qui transiteront par le détroit d'Ormuz. Et puis leur approche pour les Bleus, l'équipe de France a rendez-vous avec l'histoire à 21h en affrontant l'Espagne en demi-finale du Mondial 2026. Une minute en hommage aux victimes de l'attentat de Nice sera respectée. Match à 21h. Bonne matinée.

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1: Aujourd'hui mardi, le ciel sera bien couvert au lever du jour, mais il se dégagera au fil des heures. En soirée, des orages localement forts sont attendus sur tout le Médoc. Le risque orageux persistera toute la nuit et jusqu'à demain matin. Côté température, il fait toujours chaud. Ce matin, au lever du jour, nous avions 19 degrés à Cayrac, 20 à Naujac et 21 degrés à Listrac. Cet après-midi, nous aurons 25 à 28 degrés sur le littoral et 33 à 37 degrés dans les terres. Côté plage, nous aurons 26 degrés sur le sable et 21 degrés dans l'eau à Montalivet. Pour votre sécurité, la plage centrale est surveillée tous les jours de 11h à 19h. Ce soir, le soleil se couchera à 21h52 et se lèvera demain à 6h29. Sur le littoral, vous retrouverez la prochaine marée haute à 17h25 pour un coefficient de 90 et la marée basse à 10h54 et 23h31. Pour ces prochains jours, demain mercredi, après une journée orageuse, nous retrouverons un ciel bien dégagé. Jeudi et vendredi, nous pourrions bénéficier de quelques averses avant le retour du soleil et de la chaleur. Tout cela reste encore à affiner.
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1: Si vous cherchez un job pour cet été, écoutez ça. À Soulac, un magasin de vélo recherche un employé polyvalent pour la saison. Vous accueillerez les clients, établirez les contrats de location et effectuerez les encaissements. Vous ferez également l'entretien du parc de location de vélos, tels que réparation ou changement de pneus. Ce poste est proposé en contrat saisonnier de 2 mois à temps plein. Alors si vous êtes motivé, postulez, les débutants sont acceptés. Retrouvez cette offre sur akifm.fr, rubrique emploi.
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1: Verteuil, les soirées musicales de l'abbaye lancent leur 23e édition avec un premier concert vendredi 17 juillet à 21h. La trentaine de choristes du groupe vocal Émiole et une dizaine de musiciens vous interpréteront entre autres des extraits du Stabat Mater de Dvorak et du Requiem de Carl Jenkins.
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1: Nous retrouvons notre invité Christophe Château, directeur communication pour le Conseil interprofessionnel des vins de Bordeaux. Il nous présente le mouvement Bordeaux Local. Bonjour Christophe.
2: Bonjour.
1: Dans la première partie d'émission, vous nous avez représenté le CIVB et ses missions. On a parlé de comment était né ce mouvement Bordeaux Local. Si on revient plus en détail justement sur ce mouvement, qu'est-ce que c'est ?
2: Alors, le mouvement Bordeaux Local, c'est associer les restaurateurs, les bars à vin, les hôteliers, les acteurs du tourisme et de la culture à une consommation locale et inciter les consommateurs à privilégier ce qui est produit pas très loin de chez eux. Un bel exemple que j'ai à vous donner sur cette histoire, c'est un partenariat qui a été mis en place grâce à Olivier Laban, le président de la Conchyliculture, le syndicat des ostréiculteurs du bassin d'Arcachon, qui ont une petite centaine de cabanes qui font de la dégustation à huîtres sur le bassin d'Arcachon. Et on s'est rapproché d'eux en disant vous privilégiez les huîtres du bassin d'Arcachon, nous on privilégie les vins de Bordeaux, est-ce qu'on pourrait pas proposer aux ostréiculteurs qui proposent des huîtres du bassin et des vins de choisir des vins de Bordeaux plutôt que des vins qui viennent d'ailleurs en France ou d'autres pays étrangers. Et Olivier Blanc, le président, m'a dit mais bien sûr, très très bonne idée. Moi aussi je fais ce travail-là de proposer aux restaurateurs d'Arcachon de plutôt mettre en avant des huîtres locales plutôt que des huîtres qui viennent de Charente, voire de Normandie, voire parfois d'autres pays. Et donc on a créé un partenariat avec eux en incitant les ostréiculteurs qui ont des cabanes de dégustation à mettre en avant les vins de Bordeaux. Et l'idée c'était d'aider les ostréiculteurs qui jouaient la carte du 100% Bordeaux. Les ostréiculteurs ont le droit de proposer deux vins à leur carte. Et si les deux vins étaient d'appellation d'origine contrôlée Bordeaux, on les aidait avec une dotation en vin, avec une dotation en pelvé. On pouvait leur fournir des verres, des serviettes, des stop trottoirs, des ardoises, des seaux, des couteaux de sommelier pour ouvrir les bouteilles. On proposait aussi à leurs équipes une formation gratuite autour des vins de Bordeaux.

0: Oui, parce que du coup, vous l'avez précisé dans la première partie d'émission, les vins de Bordeaux, ça englobe tous les vins du département. Et du coup, Bordeaux local, en fait, ça ne se limite pas à Bordeaux, c'est vraiment toute la Gironde.
1: Tout à fait. Il y a eu un débat au moment du lancement de Bordeaux local, savoir si c'était limité à la ville, à la métropole et au département. Et le territoire viticole, vous l'avez dit, des appellations bordelaises étant la Gironde, on a décidé de limiter le mouvement Bordeaux local au département de la Gironde. Le territoire sur lequel on agit est le même que le territoire sur lequel on produit nos vins, c'est-à-dire le département de la Gironde.
0: Et d'ailleurs, si on veut retrouver toutes les personnes qui font déjà partie, on a une carte interactive sur laquelle on va retrouver justement sur tout le territoire girondin les partenaires qui vous accompagnent.
1: Tout à fait, parce que l'idée des membres, ils sont 400 aujourd'hui, on a 400 membres adhérents à Bordeaux local, au mouvement, qui sont soit des cabanes à huîtres, soit des restaurateurs, soit des cavistes, c'est de leur faire la publicité, on cherche à les mettre en avant, à générer du trafic, comme si on donnait un peu une médaille à ces gens qui jouent le jeu du local, avec plusieurs moyens. On a un partenariat avec Sud-Ouest, où assez régulièrement, en ce moment, tous les jeudis, on a une interview croisée avec un restaurateur, un viticulteur. Le restaurateur nous dit pourquoi il joue le jeu du local, quelles sont ses bonnes adresses en Gironde, le viticulteur aussi qui dit quels sont les restaurants dans lesquels il aime aller partager un déjeuner ou un dîner avec ses amis. Et donc notre objectif, c'est de communiquer et de mettre en avant ses adresses. Et on le fait aussi, vous l'avez dit, à travers un site internet. On a un site internet qui est très puissant qui s'appelle bordeaux.com, qui est le site internet des vins de Bordeaux, dans lequel il existe une rubrique Bordeaux local. Et on a une carte interactive où, si je vais à Saint-Émilion ou à Pauillac ou au Cap Ferret, je peux voir quels sont les membres de Bordeaux local qui privilégient le consommer local. Et en tant que consommateur, plutôt aller privilégier ces adresses-là plutôt que d'autres qui jouent moins le jeu du local.
0: Eh bien, merci beaucoup, Christophe. On se retrouvera demain pour continuer de parler de ce mouvement Bordeaux local.
1: Merci à vous.
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1: Bonjour à tous. Le défilé du 14 juillet touche à sa fin sur les Champs-Élysées. Près de 7000 femmes et hommes ont foulé le pavé de la plus célèbre avenue du monde, accompagnés au sol par 315 véhicules, 200 chevaux et dans les airs par une centaine d'avions et une trentaine d'hélicoptères. Il s'agissait aussi et surtout du dernier défilé du président de la République Emmanuel Macron. Une vingtaine de chefs d'État étaient à ses côtés ce matin, dont notamment le président ukrainien Volodymyr Zelensky. Emmanuel Macron qui doit ensuite prendre la direction de Nice cet après-midi. Il est attendu sur place pour 18h. Les Niçois qui commémorent en ce 14 juillet les 10 ans de l'attentat de la promenade des Anglais. C'était le 14 juillet 2016. Au volant d'un camion frigorifique, un terroriste avait tué 86 personnes et fait plus de 400 blessés avant d'être abattu par la police. Une cérémonie d'hommage aura lieu ce soir. Dans le reste de l'actualité, la vague de chaleur continue de sévir en France. Ce midi, la vigilance rouge canicule est maintenue pour 26 départements du centre et de l'ouest du pays. 58 autres départements sont en vigilance orange. Notez aussi que 98 départements au total sont placés depuis hier sous surveillance pour cause de sécheresse, un record depuis 2013. Des conditions qui favorisent les incendies en cours sur le territoire national. À Fontainebleau, le feu n'est toujours pas fixé et les flammes ont continué leur progression dans la nuit. Elles ont parcouru au total 1900 hectares. 4 Canadair ont repris leur rotation ce matin. 600 pompiers restent mobilisés. On rappelle que 2 personnes ont été interpellées, suspectées d'être à l'origine du premier départ de feu. Dans les Alpes de Haute-Provence, le crash d'un aéronef a causé la mort de 2 personnes lundi. L'accident s'est produit à proximité de la station de Praloux. Les deux victimes sont âgé d'une trentaine d'années. Les circonstances du crash restent à établir. Et puis en football, plus que quelques heures pour les Bleus, l'équipe de France affronte ce soir l'Espagne en demi-finale de la Coupe du Monde dans ce qui ressemble au plus gros choc de cette compétition entre deux favoris. Côté composition, le milieu de terrain Aurélien Tchouaméni devrait faire son retour parmi les titulaires. Coup d'envoi à 21h. Très bon après-midi à tous.

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1: Aujourd'hui mardi, le ciel sera bien couvert au lever du jour, mais il se dégagera au fil des heures. En soirée, des orages localement forts sont attendus sur tout le Médoc. Le risque orageux persistera toute la nuit et jusqu'à demain matin. Côté température, il fait toujours chaud. Ce matin, au lever du jour, nous avions 19 degrés à Cayrac, 20 à Naujac et 21 degrés à Listrac. Cet après-midi, nous aurons 25 à 28 degrés sur le littoral et 33 à 37 degrés dans les terres. Côté plage, nous aurons 26 degrés sur le sable et 21 degrés dans l'eau à Montalivet. Pour votre sécurité, la plage centrale est surveillée tous les jours de 11h à 19h. Ce soir, le soleil se couchera à 21h52 et se lèvera demain à 6h29. Sur le littoral, vous retrouverez la prochaine marée haute à 17h25 pour un coefficient de 90 et la marée basse à 10h54 et 23h31. Pour ces prochains jours, demain mercredi, après une journée orageuse, nous retrouverons un ciel bien dégagé. Jeudi et vendredi, nous pourrions bénéficier de quelques averses avant le retour du soleil et de la chaleur. Tout cela reste encore à affiner.
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1: J'ai sélectionné cette offre pour vous. À l'ESPAR, l'EPA de Fondation Saint-Léonard recherche un aide-soignant diplômé pour un contrat de remplacement. Vous réaliserez des soins d'aide à la personne, de maintien de l'autonomie, d'hygiène, de prévention et d'éducation thérapeutique. Vous avez obligatoirement le diplôme d'État d'aide-soignant. Ce poste est proposé en CDD d'un mois à temps plein, du 1er au 31 août. Si vous êtes empathique, organisé et doté d'un bon esprit d'équipe, postulez. Les débutants sont acceptés. Plus d'infos sur AkiFM.fr, rubrique emploi.
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1: Castelnau, le comité des fêtes vous invite à son bal du 14 juillet à partir de 19h au parc des Deux-Jalles. 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
1: Nous retrouvons notre invité Christophe Château, directeur communication pour le Conseil interprofessionnel des vins de Bordeaux. Il nous présente le mouvement Bordeaux local. Bonjour Christophe.
2: Bonjour.
1: Dans la première partie d'émission, vous nous avez représenté le CIVB et ses missions. On a parlé de comment était né ce mouvement Bordeaux local. Si on revient plus en détail justement sur ce mouvement, qu'est-ce que c'est ?
2: Alors, le mouvement Bordeaux local, c'est associer les restaurateurs, les bars à vin, les hôteliers, les acteurs du tourisme et de la culture à une consommation locale et inciter les consommateurs à privilégier ce qui est produit pas très loin de chez eux. Un bel exemple que j'ai à vous donner sur cette histoire, c'est un partenariat qui a été mis en place grâce à Olivier Laban, le président de la Conchiliculture, le syndicat des ostréiculteurs du bassin d'Arcachon, qui ont une petite centaine de cabanes qui font de la dégustation à huîtres sur le bassin d'Arcachon. Et on s'est rapproché d'eux en disant vous privilégiez les huîtres du bassin d'Arcachon, nous on privilégie les vins de Bordeaux, est-ce qu'on pourrait pas proposer aux ostréiculteurs qui proposent des huîtres du bassin et des vins de choisir des vins de Bordeaux plutôt que des vins qui viennent d'ailleurs en France ou d'autres pays étrangers? Et Olivier Blanc, le président, m'a dit mais bien sûr, très très bonne idée. Moi aussi je fais ce travail-là de proposer aux restaurateurs d'Arcachon de plutôt mettre en avant des huîtres locales plutôt que des huîtres qui viennent de Charente, voire de Normandie. Voire parfois d'autres pays. Et donc on a créé un partenariat avec eux en incitant les ostréiculteurs qui ont des cabanes de dégustation à mettre en avant les vins de Bordeaux. Et l'idée c'était d'aider les ostréiculteurs qui jouaient la carte du 100% Bordeaux. Les ostréiculteurs ont le droit de proposer deux vins à leur carte. Et si les deux vins étaient d'appellation d'origine contrôlée Bordeaux, on les aidait avec une dotation en vin, avec une dotation en PLV. On pouvait leur fournir des verres, des serviettes, des stop trottoirs, des ardoises, des seaux, des couteaux de sommelier pour ouvrir les bouteilles. On proposait aussi à leurs équipes une formation gratuite autour des vins de Bordeaux. L'idée nous inquiétait un peu parce qu'on a tendance parfois par snobisme à boire des vins de Provence ou des vins de Tariquet en Gironde alors qu'on a des très jolis rosés ou des très jolis blancs secs. Et donc l'idée c'était de mettre en avant nos vins et nos forces et ça a très bien fonctionné puisque dès la première année, 90% des cabanes du bassin d'Arcachon proposaient une offre de vin 100% Bordeaux. Et ça répondait aussi à une attente des consommateurs et des touristes, et que quand des touristes viennent à Bordeaux, bah, ils n'ont pas envie de consommer des vins espagnols ou des vins chiliens. Ils viennent à Bordeaux parce que Bordeaux est

0: Le territoire sur lequel on agit est le même que le territoire sur lequel on produit nos vins, c'est-à-dire le département de la Gironde.
1: Et d'ailleurs, si on veut retrouver toutes les personnes qui font déjà partie, on a une carte interactive sur laquelle on va retrouver justement sur tout le territoire girondin les partenaires qui vous accompagnent.
0: Tout à fait, parce que l'idée des membres, ils sont 400 aujourd'hui, on a 400 membres adhérents à Bordeaux Local, le mouvement, qui sont soit des cabanes à huîtres, soit des restaurateurs, soit des cavistes, c'est de leur faire la publicité, on cherche à les mettre en avant, à générer du trafic, comme si on donnait un peu une médaille à ces gens qui jouent le jeu du local, avec plusieurs moyens. On a un partenariat avec Sud-Ouest, où assez régulièrement, on se monte tous les jeudis, on a une interview croisée avec un restaurateur, un viticulteur. Le restaurateur nous dit pourquoi il joue le jeu du local, quelles sont ses bonnes adresses en Gironde, le viticulteur aussi qui dit quels sont les restaurants dans lesquels il aime aller partager un déjeuner ou un dîner avec ses amis. Et donc notre objectif, c'est de communiquer et de mettre en avant ses adresses. Et on le fait aussi, vous l'avez dit, à travers un site internet. On a un site internet qui est très puissant qui s'appelle bordeaux.com, qui est le site internet des vins de Bordeaux, dans lequel il existe une rubrique Bordeaux local. Et on a une carte interactive où, si je vais à Saint-Émilion ou à Pauillac ou au Cap Ferré, je peux voir quels sont les membres de Bordeaux local qui privilégient le consommer local. Et en tant que consommateur, plutôt aller privilégier ces adresses-là plutôt que d'autres qui jouent moins le jeu du local.
1: Eh bien, merci beaucoup, Christophe. On se retrouvera demain pour continuer de parler de ce mouvement Bordeaux local.
0: Merci à vous.
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1: Bonjour à tous, c'est un événement qui devait montrer le réarmement stratégique de la France et le réveil stratégique européen selon l'Elysée. Le traditionnel défilé du 14 juillet s'est tenu ce matin sur les Champs-Elysées. Près de 7000 femmes et hommes y ont pris part. Il s'agissait du dernier défilé du 14 juillet pour Emmanuel Macron en tant que président de la République. Il était entouré ce matin d'une vingtaine de chefs d'État, dont le président de l'Ukraine, Volodymyr Zelensky. Dans le reste de l'actualité, l'incendie dans la forêt de Fontainebleau ne faiblit pas. Les Canadairs ont repris leur rotation ce matin. 600 pompiers sont toujours mobilisés et l'autoroute A6 est toujours coupée. Les flammes ont parcouru plus de 2000 hectares depuis le départ de feu. Deux suspects ont été interpellés, on le rappelle, soupçonnés d'être à l'origine de l'incendie. Dans le même temps, la vigilance rouge pour canicule se poursuit aujourd'hui pour 26 départements. La France se souvient, ce 14 juillet est synonyme de commémoration à Nice, 10 ans jour pour jour après l'attentat de la promenade des Anglais. Un camion avait foncé dans la foule au moment du feu d'artifice, tuant 86 personnes et faisant plus de 400 blessés. Emmanuel Macron est attendu sur place à 18h ce soir pour une cérémonie d'hommage. Hier, le journal officiel a publié la liste des personnalités distinguées par la Légion d'honneur du 14 juillet, promotion 2026. Parmi ces personnalités, l'actrice américaine Nathalie Portman, l'acteur français Pierre Arditi ou encore le prix Nobel de physique Serge Haroche. En sport, première demi-finale de la Coupe du Monde de foot, ce soir les Bleus partent à l'assaut de l'Espagne à Dallas avec comme objectif une place en finale pour la troisième fois consécutive. La Roja, championne d'Europe en titre, est l'adversaire le plus dangereux rencontré par les Bleus depuis le début de la compétition. Mais Didier Deschamps va pouvoir compter sur une équipe au complet, coup d'envoi à 21h. Et puis en vélo, après une journée de repos, hier le départ de la 10e étape lancé dans quelques minutes. Une étape qui s'annonce mouvementée avec 7 ascensions et 3800 mètres de dénivelé positif entre Aurillac et le Lioran. Tadej Pogacar est toujours en jaune. Très bon après-midi à tous.

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2: Pour ces prochaines heures, le temps devrait rester au beau fixe jusqu'en soirée avec des maximales toujours comprises entre 30 et 35 degrés au plus chaud de l'après-midi. Les orages initialement annoncés devraient passer dans la nuit le long de la côte atlantique. Quelques gouttes ne sont pas à exclure localement. Demain mercredi, les orages de la nuit pourraient jouer les prolongations en matinée avec des rafales de vent qui atteindront les 80 km/h sur le littoral. Le calme reviendra ensuite avec une belle journée ensoleillée et toujours de la chaleur. En effet, côté température, nous aurons par exemple de 20 à 34 degrés à Moulis, de 20 à 33 degrés à Valérac et de 20 à 34 degrés à Brache. Côté plage, nous aurons 33 degrés sur le sable et 22 degrés dans l'eau à Soulac. La baignade est surveillée tous les jours de 11h à 19h. Demain, le soleil se lèvera à 6h32 et se couchera à 21h45. Nous perdons une minute d'ensoleillement. Sur le littoral, la marée sera haute à 5h58 et 18h14 avec des coefficients respectifs de 94 et 96. Elle sera basse à 11h44. Pour les jours suivants, l'instabilité pourrait s'inviter à nouveau jeudi avant une fin de semaine plus calme et plus respirable. De la pluie sera possible samedi, mais cela reste à confirmer.
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1: Avis aux passionnés de mécanique, j'ai une offre qui peut vous intéresser. À Saint-Vivien, un garage automobile recrute un aide mécanicien. Vous interviendrez sur des véhicules toutes marques pour du dépannage et de la mécanique de premier niveau. Vous êtes autodidacte en mécanique ou avez des connaissances de premier niveau. Vous pourrez être formé en interne. Ce poste est proposé en CDD de 3 mois à temps plein dans un premier temps. Si vous avez un bon esprit d'équipe, postulez. 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
1: 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Au bord du lac, vous retrouverez un marché, des food trucks, des concerts, le feu d'artifice suivi du bal des pompiers avec DJ set. Soirée ouverte à tous, plus d'informations auprès de la mairie de La Cano.
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1: Pour ces prochaines heures, le temps devrait rester au beau fixe jusqu'en soirée avec des maximales toujours comprises entre 30 et 35 degrés au plus chaud de l'après-midi. Les orages initialement annoncés devraient passer dans la nuit le long de la côte atlantique. Quelques gouttes ne sont pas à exclure localement. Demain mercredi, les orages de la nuit pourraient jouer les prolongations en matinée avec des rafales de vent qui atteindront les 80 km/h sur le littoral. Le calme reviendra ensuite avec une belle journée ensoleillée et toujours de la chaleur. En effet, côté température, nous aurons par exemple de 20 à 34 degrés à Moulis, de 20 à 33 degrés à Valérac et de 20 à 34 degrés à Brache. Côté plage, nous aurons 33 degrés sur le sable et 22 degrés dans l'eau à Soulac. La baignade est surveillée tous les jours de 11h à 19h. Demain, le soleil se lèvera à 6h32 et se couchera à 21h45. Nous perdons une minute d'ensoleillement. Sur le littoral, la marée sera haute à 5h58 et 18h14 avec des coefficients respectifs de 94 et 96. Elle sera basse à 11h44. Pour les jours suivants, l'instabilité pourrait s'inviter à nouveau jeudi avant une fin de semaine plus calme et plus respirable. De la pluie sera possible samedi, mais cela reste à confirmer.
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1: J'ai sélectionné cette offre pour vous. À Moulis, Alliance Récolte Forestière recrute un conducteur de récolteuse pour le secteur Médoc-Ourtin. Vos missions seront la conduite d'un porteur pour la réalisation des travaux d'exploitation, ainsi que la réalisation de l'entretien courant du matériel. De formation forestière, vous avez quelques années d'expérience et savez conduire les engins forestiers. Vous êtes totalement autonome sur le chantier et à l'aise avec l'informatique embarquée. Ce poste est proposé en CDI à temps plein avec de nombreux avantages. Plus d'infos sur akifm.fr, rubrique emploi.
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0: Là, vous faites un petit parcours aux trois allures et vous avez des manœuvres comme les pivots. Donc, c'est le cheval qui tourne autour de ses postérieurs. Vous avez le reculé et ça en essayant d'avoir des mouvements en tant que cavalier les plus discrètes possibles et un cheval bien dressé.
1: Du coup, ces disciplines, elles viennent tout droit de vos opportunités aux États-Unis ?
0: Oui, ça a beaucoup favorisé puisque je suis allée voir un entraîneur de performance. J'y suis allée 3 fois et puis la première fois, j'ai découvert plus sa technique. La deuxième et la troisième fois, j'ai eu l'opportunité de pouvoir les accompagner lors du championnat du monde de chevaux à Palouse.
1: Marine, la discipline western, ça se pratique avec un cheval. Comment avez-vous formé votre couple à vous ?
0: Mon cheval, c'est un cheval à Palouse et je l'ai eu grâce à la connaissance d'une éleveuse dans le Lot-et-Garonne de chevaux à Palouse. J'avais entraîné son papa et quand j'ai vu le mental et les aptitudes de ce papa, quand j'ai vu ce cheval de 4 ans, je me suis dit on va faire plein de choses ensemble. Et maintenant, on a fait pas mal de concours. L'année dernière, on a fait les championnats de France, on a fini 3e en trail et c'est aussi mon cheval de cours parce qu'il est extraordinaire pour transmettre toutes les sensations de ce qu'on aimerait avoir quand on fait de l'équitation western.
1: Merci beaucoup Marine, on se retrouve demain justement pour voir les différents accompagnements que vous proposez.
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1: Bonjour à tous, il faudra plusieurs semaines pour éteindre complètement l'incendie de Fontainebleau, c'est ce qu'affirment les pompiers présents sur place. En début d'après-midi, le ministre de l'Intérieur, Laurent Nunez, a lui fait le point sur la situation. La journée d'aujourd'hui s'annonce décisive, on l'écoute au micro de BFM TV.
2: Là, actuellement sur Fontainebleau, vous savez qu'il y a deux foyers principaux, un peu plus de 2000 hectares parcourus par cet incendie. Là, au moment où on se parle, les conditions météorologiques se sont légèrement améliorées, le vent est tombé. Et donc, à date, ce qu'on peut dire, c'est que le feu n'est pas encore fixé, il n'est toujours pas fixé, mais il ne progresse plus, voilà. Mais il n'est pas complètement fixé, et il faut l'objectif que se sont fixés les autorités, et notamment monsieur le préfet de Seine-et-Marne, que je veux saluer évidemment, c'est de pouvoir fixer le feu dans la journée.
1: Le ministre de l'Intérieur qui a également annoncé que de nouvelles interpellations avaient eu lieu ce matin, notamment dans le nord de la France et en Ardèche. Les personnes interpellées sont suspectées d'avoir allumé volontairement des incendies sur le territoire national. Une soixantaine d'interpellations au total. On rappelle que concernant l'incendie de Fontainebleau, deux suspects ont été interpellés, soupçonnés d'avoir allumé le premier départ de feu. Dans l'actualité également, la fin de l'épisode de canicule prévu pour jeudi au plus tôt, selon Météo France. En attendant, nouveau regain de chaleur aujourd'hui. 26 départements du centre et de l'ouest sont en vigilance rouge canicule. À l'international, les tensions se poursuivent au Moyen-Orient. La nuit dernière, c'est un pétrolier norvégien qui a été touché par une explosion au large des côtes d'Oman. L'origine de l'explosion n'est pas encore confirmée. De leur côté, les États-Unis ont poursuivi les frappes sur l'Iran. C'était il y a 10 ans, jour pour jour, journée d'hommage national aujourd'hui à Nice. Pour commémorer l'attentat de la promenade des Anglais, 86 personnes avaient été tuées par un homme au volant d'un camion. Une cérémonie en présence d'Emmanuel Macron doit se tenir ce soir. Et puis les amoureux des Bleus auront les yeux rivés sur Dallas à partir de 21h ce soir. L'équipe de France affronte l'Espagne en demi-finale de la Coupe du Monde. Un grand défi pour les Bleus face aux champions d'Europe en titre. Très bon après-midi à tous.

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1: Pour ces prochaines heures, le temps devrait rester au beau fixe jusqu'en soirée avec des maximales toujours comprises entre 30 et 35 degrés au plus chaud de l'après-midi. Les orages initialement annoncés devraient passer dans la nuit le long de la côte atlantique. Quelques gouttes ne sont pas à exclure localement. Demain mercredi, les orages de la nuit pourraient jouer les prolongations en matinée avec des rafales de vent qui atteindront les 80 km/h sur le littoral. Le calme reviendra ensuite avec une belle journée ensoleillée et toujours de la chaleur. En effet, côté température, nous aurons par exemple de 20 à 34 degrés à Moulis, de 20 à 33 degrés à Valérac et de 20 à 34 degrés à Brache. Côté plage, nous aurons 33 degrés sur le sable et 22 degrés dans l'eau à Soulac. La baignadie est surveillée tous les jours de 11h à 19h. Demain, le soleil se lèvera à 6h32 et se couchera à 21h45. Nous perdons une minute d'ensoleillement. Sur le littoral, la marée sera haute à 5h58 et 18h14 avec des coefficients respectifs de 94 et 96. Elle sera basse à 11h44. Pour les jours suivants, l'instabilité pourrait s'inviter à nouveau jeudi avant une fin de semaine plus calme et plus respirable. De la pluie sera possible samedi, mais cela reste à confirmer.
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1: Nous retrouvons notre invitée Vanessa Montagne, directrice générale de Recycler mon véhicule. Bonjour Vanessa.
2: Bonjour.
1: Hier, on a vu ce qu'était donc l'organisme Recycler mon véhicule. Donc, c'est la filière qui recycle les véhicules, c'est le cas de le dire. Mais alors, quels sont les enjeux du recyclage des véhicules hors d'usage ?
2: Alors, le premier enjeu du recyclage des véhicules, c'est la dépollution. Donc, votre véhicule va être pris en charge. Le centre de recyclage va enlever les pneus, va enlever l'huile, le carburant, les batteries, tous les éléments polluants, les fluides de réfrigération, donc de la clim, tout ce qui est polluant dans le véhicule va être enlevé. Une fois dépollué, si il est possible de récupérer des pièces dessus parce que le véhicule n'a pas été complètement accidenté, par exemple, on peut récupérer le moteur, les portières, les phares, tous les éléments de carrosserie pour pouvoir proposer ces pièces-là comme des pièces de réemploi pour pouvoir réparer de nouveaux véhicules. Et cette étape-là, elle est faite dans des centres qui vont donc assurer la traçabilité de chacune des pièces qui va vous être fournie. Chaque pièce est unique et elle est rattachée au véhicule. Donc, vous allez acheter un phare d'une voiture d'une certaine marque, d'un certain modèle. Vous êtes certain de la traçabilité de cette pièce-là et c'est vraiment important d'acheter donc des pièces de réemploi auprès de ces acteurs. Et enfin, dernière étape, donc ce qui ne peut pas être réutilisé pour réemploi va être broyé et donc les différentes matières qui sont contenues dans la carcasse vont être valorisées. Donc, vous allez avoir les métaux qui vont repartir dans le recyclage, fabrication de nouveaux produits à base de métal. Vous avez le verre des pare-brises qui va être déposé et séparé pour refaire à nouveau du verre. Pareil pour le plastique, du pare-choc, par exemple, qui va servir à la fabrication de nouveaux produits en plastique. À la fin, le véhicule, c'est un des produits qui se recycle le mieux aujourd'hui puisqu'on a un taux de recyclage et de valorisation qui est supérieur à 95%.
1: Mais pour ça, encore faut-il passer par la bonne filière.
2: Oui, il est absolument indispensable de passer par la filière légale, puisque si vous faites appel à un faux épaviste, il ne va pas dépolluer proprement le véhicule. C'est la première raison, elle est environnementale. Et la deuxième, elle est pour votre propre risque, votre propre sécurité, puisque seuls les centres de recyclage agréés ont le droit d'aller dans le système d'immatriculation des véhicules pour détruire administrativement votre carte grise. Et donc sans ça, vous allez rester responsable s'il y a un problème, si votre plaque d'immatriculation est utilisée pour faire des fausses plaques ou si votre véhicule est utilisé pour des malfaçons ou pour faire un casse, vous allez rester responsable parce que votre carte grise n'aura pas été détruite. Donc c'est vraiment pour ces raisons, je dirais, environnementales et de sécurité juridique, il faut absolument passer par un centre de recyclage agréé.
1: Merci beaucoup Vanessa, on se retrouve demain pour la suite de notre émission.
2: Merci beaucoup.
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1: J'ai sélectionné cette offre pour vous. À Pauillac, un salon de coiffure recherche un coiffeur ou une coiffeuse pour un remplacement congé maternité. Vous êtes titulaire du CAP coiffure avec une première expérience ou du brevet professionnel. Vous maîtrisez le métier et avez à cœur la satisfaction client. Ponctualité et sérieux sont deux de vos qualités. Le salon est ouvert du mardi au samedi, de 9h à 18h. Le poste est proposé en CDD de 6 mois à temps plein, adaptable à vos disponibilités. Plus d'infos sur akifm.fr, rubrique emploi.
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1: Pour ces prochaines heures, le temps devrait rester au beau fixe jusqu'en soirée avec des maximales toujours comprises entre 30 et 35 degrés au plus chaud de l'après-midi. Les orages initialement annoncés devraient passer dans la nuit le long de la côte atlantique. Quelques gouttes ne sont pas à exclure localement. Demain mercredi, les orages de la nuit pourraient jouer les prolongations en matinée avec des rafales de vent qui atteindront les 80 km/h sur le littoral. Le calme reviendra ensuite avec une belle journée ensoleillée et toujours de la chaleur. En effet, côté température, nous aurons par exemple de 20 à 34 degrés à Moulis, de 20 à 33 degrés à Valérac et de 20 à 34 degrés à Brache. Côté plage, nous aurons 33 degrés sur le sable et 22 degrés dans l'eau à Soulac. La baignade y est surveillée tous les jours de 11h à 19h. Demain, le soleil se lèvera à 6h32 et se couchera à 21h45. Nous perdons une minute d'ensoleillement. Sur le littoral, la marée sera haute à 5h58 et 18h14 avec des coefficients respectifs de 94 et 96. Elle sera basse à 11h44. Pour les jours suivants, l'instabilité pourrait s'inviter à nouveau jeudi avant une fin de semaine plus calme et plus respirable. De la pluie sera possible samedi, mais cela reste à confirmer.
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1: Si vous cherchez un job pour cet été, écoutez ça. À Soulac, un magasin de vélos recherche un employé polyvalent pour la saison. Vous accueillerez les clients, établirez les contrats de location et effectuerez les encaissements. Vous ferez également l'entretien du parc de location de vélos, tels que réparation ou changement de pneus. Ce poste est proposé en contrat saisonnier de 2 mois à temps plein. Alors si vous êtes motivé, postulez, les débutants sont acceptés. Retrouvez cette offre sur acquisfm.fr, rubrique emploi.
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1: Bonsoir à toutes et tous. L'incendie dans la forêt de Fontainebleau ne faiblit pas. Les Canadair ont repris leur rotation. 600 pompiers sont toujours mobilisés. La 6 est toujours coupée. Les flammes ont parcouru plus de 2000 hectares depuis le départ de feu. Deux suspects ont été interpellés, on le rappelle, soupçonnés d'être à l'origine de l'incendie. Dans le même temps, les pompiers estiment qu'il faudra plusieurs semaines pour éteindre totalement le feu. Cet après-midi, Emmanuel Macron a tenu à apporter une pensée particulière aux forces de secours qui luttent contre les incendies. On voit peut-être le bout de cet épisode caniculaire. Les 26 départements placés en vigilance rouge canicule aujourd'hui basculeront en orange dès demain matin 6h, indique Météo France. L'Institut prévoyait une lente redescente des températures dès ce mercredi et la fin de l'épisode caniculaire pour jeudi au plus tôt. Emmanuel Macron attendu à Nice pour présider l'hommage national qui doit être rendu aux alentours de 18h aux victimes de l'attentat de la promenade des Anglais. C'était il y a 10 ans, jour pour jour, 86 personnes avaient été tuées et plus de 400 avaient été blessées. Un homme au volant d'un camion s'était engagé sur la célèbre promenade au moment du feu d'artifice. Dans l'actualité également, ce drame dans le Pas-de-Calais, le corps d'une femme tuée à l'arme blanche a été retrouvé dans un appartement de Béthune. L'appartement qui aurait été loué sur une plateforme en ligne selon le parquet. Et selon la Voix du Nord, il aurait été le lieu de violence et de prostitution depuis plusieurs années. Une enquête est ouverte. Prudence sur les routes. Ce soir, Bison Futé prévoit une circulation difficile sur un large quart nord-ouest du pays dans le sens des retours. C'est notamment le cas en provenance des côtes bretonnes, normandes et atlantiques vers l'Île-de-France. Et puis c'est maintenant, dans quelques heures, l'équipe de France de foot affronte l'Espagne à Dallas en demi-finale de la Coupe du Monde. Côté composition d'équipe, Aurélien Tchouaméni doit faire son retour au milieu de terrain. Bradley Barcola devrait aussi démarrer à la place de Désiré Doué sur le côté gauche de l'attaque des tricolores. Le coup d'envoi est à 21h et c'est un match que vous pouvez peut-être voir dans une fan zone. Elles sont nombreuses à avoir été mises en place par plusieurs villes partout en France. Très bon début de soirée à tous.

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1: Pour ces prochaines heures, le temps devrait rester au beau fixe jusqu'en soirée avec des maximales toujours comprises entre 30 et 35 degrés au plus chaud de l'après-midi. Les orages initialement annoncés devraient passer dans la nuit le long de la côte atlantique. Quelques gouttes ne sont pas à exclure localement. Demain mercredi, les orages de la nuit pourraient jouer les prolongations en matinée avec des rafales de vent qui atteindront les 80 km/h sur le littoral. Le calme reviendra ensuite avec une belle journée ensoleillée et toujours de la chaleur. En effet, côté température, nous aurons par exemple de 20 à 34 degrés à Moulis, de 20 à 33 degrés à Valérac et de 20 à 34 degrés à Brache. Côté plage, nous aurons 33 degrés sur le sable et 22 degrés dans l'eau à Soulac. La baignade est surveillée tous les jours de 11h à 19h. Demain, le soleil se lèvera à 6h32 et se couchera à 21h45. Nous perdons une minute d'ensoleillement. Sur le littoral, la marée sera haute à 5h58 et 18h14 avec des coefficients respectifs de 94 et 96. Elle sera basse à 11h44. Pour les jours suivants, l'instabilité pourrait s'inviter à nouveau jeudi avant une fin de semaine plus calme et plus respirable. De la pluie sera possible samedi, mais cela reste à confirmer.
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1: J'ai sélectionné cette offre pour vous. À l'ESPAR, l'EPA de Fondation Saint-Léonard recherche un aide-soignant diplômé pour un contrat de remplacement. Vous réaliserez des soins d'aide à la personne, de maintien de l'autonomie, d'hygiène, de prévention et d'éducation thérapeutique. Vous avez obligatoirement le diplôme d'État d'aide-soignant. Ce poste est proposé en CDD d'un mois à temps plein, du 1er au 31 août. Si vous êtes empathique, organisé et doté d'un bon esprit d'équipe, postulez. Les débutants sont acceptés. Plus d'infos sur acquisfm.fr, rubrique emploi.
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1: Bonsoir à tous. Deux suspects ont reconnu leur implication dans l'incendie de Fontainebleau. La procureure de Fontainebleau l'indique dans un communiqué. Ils avaient été interpellés à proximité des lieux de départ d'incendie et placés en garde à vue. Les deux hommes sont nés en 2007. L'un des deux est pompier volontaire et aurait allumé le feu avec de l'essence et un briquet. Le second aurait accidentellement déclenché un deuxième incendie en jetant une cigarette. Au total, 6 personnes sont en garde à vue. Et pendant ce temps, les pompiers luttent toujours contre les flammes à Fontainebleau. L'objectif des autorités était de fixer le feu ce mardi pour stopper la propagation des flammes avant le retour du vent dès demain. Elles ont déjà parcouru sur l'ensemble des deux foyers plus de 2000 hectares. Ce matin, les sapeurs-pompiers estimaient qu'il faudrait plusieurs semaines pour éteindre définitivement l'incendie. Dans l'actualité également, la chaleur continue de sévir en France mais va baisser en intensité. Les 26 départements placés aujourd'hui en vigilance rouge canicule basculeront en vigilance orange dès demain matin à 6h, indique Météo France. Une lente et faible baisse des températures est attendue pour jeudi, selon l'Institut. L'hommage national à Nice, il a démarré en début de soirée pour rendre hommage aux victimes de l'attentat de la promenade des Anglais. C'était il y a 10 ans, jour pour jour, 86 personnes avaient été tuées et plus de 400 avaient été blessées. Prudence sur les routes, ce soir Bison Futé prévoit une circulation difficile sur les axes du nord-ouest dans le sens des retours, notamment depuis la Bretagne et la Normandie vers l'Île-de-France. Les sports, avec Tadej Pogacar en ultra-domination sur le Tour de France, le Slovène leader du classement général a remporté cet après-midi la 10e étape de la grande boucle entre Aurillac et le Lioran. Il est arrivé seul en échappée après avoir attaqué à 15 km de l'arrivée. Le maillot jaune conforte sa place de premier du classement général. Notez le français Paul Sexas qui a terminé 3e. Et puis c'est dans quelques heures maintenant la demi-finale de Coupe du Monde de l'équipe de France face à l'Espagne. C'est à 21h depuis Dallas. Du côté de la composition d'équipe, selon les dernières informations, le milieu de terrain Aurélien Tchouaméni devrait regagner le 11 de départ. Et sur le côté gauche de l'attaque, c'est Bradley Barcola qui devrait être préféré à Désiré Doué. Très bon début de soirée à tous.

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1: Pour ces prochaines heures, le temps devrait rester au beau fixe jusqu'en soirée avec des maximales toujours comprises entre 30 et 35 degrés au plus chaud de l'après-midi. Les orages initialement annoncés devraient passer dans la nuit le long de la côte atlantique. Quelques gouttes ne sont pas à exclure localement. Demain mercredi, les orages de la nuit pourraient jouer les prolongations en matinée avec des rafales de vent qui atteindront les 80 km/h sur le littoral. Le calme reviendra ensuite avec une belle journée ensoleillée et toujours de la chaleur. En effet, côté température, nous aurons par exemple de 20 à 34 degrés à Moulis, de 20 à 33 degrés à Valérac et de 20 à 34 degrés à Brache. Côté plage, nous aurons 33 degrés sur le sable et 22 degrés dans l'eau à Soulac. La baignade y est surveillée tous les jours de 11h à 19h. Demain, le soleil se lèvera à 6h32 et se couchera à 21h45. Nous perdons une minute d'ensoleillement. Sur le littoral, la marée sera haute à 5h58 et 18h14 avec des coefficients respectifs de 94 et 96. Elle sera basse à 11h44. Pour les jours suivants, l'instabilité pourrait s'inviter à nouveau jeudi avant une fin de semaine plus calme et plus respirable. De la pluie sera possible samedi, mais cela reste à confirmer.
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1: Avis aux passionnés de mécanique, j'ai une offre qui peut vous intéresser. À Saint-Vivien, un garage automobile recrute un aide mécanicien. Vous interviendrez sur des véhicules toutes marques pour du dépannage et de la mécanique de premier niveau. Vous êtes autodidacte en mécanique ou avez des connaissances de premier niveau. Vous pourrez être formé en interne. Ce poste est proposé en CDD de 3 mois à temps plein dans un premier temps. Si vous avez un bon esprit d'équipe, postulez. Retrouvez plus d'infos sur cette offre sur akifm.fr, rubrique emploi.
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1: Soulac, pour sa saison d'été 2026, le musée d'art accueille deux expositions à découvrir tous les jours de juillet et août de 15h à 18h. D'une part, Soulac, quand la photo rencontre l'IA de Nicolas Gévaudius, et de l'autre, le littoral et ses mondes engloutis du réseau R3 Rivage et de l'artiste Véronique Grenier.
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1: Bonsoir à tous. Emmanuel Macron président en ce moment une cérémonie à Nice, un hommage aux victimes de l'attentat de Nice il y a 10 ans, jour pour jour. Un camion lancé sur la promenade des Anglais avait fait 86 morts et plus de 400 blessés le soir des festivités du 14 juillet. Les noms des disparus ont été égrenés, tandis que 43 enfants accompagnés de 43 adultes primo-intervenants ont défilé. Ils ont déposé des rameaux d'olivier sur les chaises bleues disposées en cercle pour symboliser les victimes. Un pompier volontaire interpellé hier dans l'enquête sur les incendies de la forêt de Fontainebleau. Ce jeune homme de 19 ans a reconnu avoir mis le feu à des brindilles avec un briquet de l'essence à Arbonne-la-Forêt. Un autre individu aussi âgé de 19 ans a reconnu avoir accidentellement mis le feu en jetant sa cigarette. Ces incendies qui ravagent la forêt emblématique près de Paris ont déjà parcouru 2050 hectares. Et alors que la canicule recule, puisque plus aucun département ne sera en vigilance rouge demain, le ciel va gronder. Météo France a placé 9 départements de l'Est en vigilance orange pour orage dès demain matin. L'Ain, le Doubs, l'Isère, le Jura, la Loire, le Rhône, la Saône-et-Loire, la Savoie et la Haute-Savoie. Le pétrole coule à flot comme jamais auparavant grâce à l'incroyable puissance de l'armée américaine. C'est ce qu'affirme Donald Trump sur Truth Social. Le détroit d'Hormuz est ouvert à tous, sauf à l'Iran. Le président des États-Unis qui a décidé d'abandonner les taxes de 20% sur les cargaisons des navires qui franchiront le détroit. H-2 avant la première demi-finale de la Coupe du Monde qui opposera les Bleus de Kylian Mbappé en quête d'une troisième étoile. Et la Roja de Lamine Yamal à la clé une place en finale avant de connaître l'autre prétendant au titre, issu du duel entre l'Argentine et l'Angleterre demain soir. Et puis Tadej Pogacar assomme le Tour de France. Le Néerlandais s'est imposé à l'issue de la 10e étape aujourd'hui entre Aurillac et le Lioran. Le Français Paul Sexas termine 3e de l'épreuve. Voilà pour l'actualité. Belle soirée à notre.

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1: Pour ces prochaines heures, le temps devrait rester au beau fixe jusqu'en soirée avec des maximales toujours comprises entre 30 et 35 degrés au plus chaud de l'après-midi. Les orages initialement annoncés devraient passer dans la nuit le long de la côte atlantique. Quelques gouttes ne sont pas à exclure localement. Demain mercredi, les orages de la nuit pourraient jouer les prolongations en matinée avec des rafales de vent qui atteindront les 80 km/h sur le littoral. Le calme reviendra ensuite avec une belle journée ensoleillée et toujours de la chaleur. En effet, côté température, nous aurons par exemple de 20 à 34 degrés à Moulis, de 20 à 33 degrés à Valérac et de 20 à 34 degrés à Brache. Côté plage, nous aurons 33 degrés sur le sable et 22 degrés dans l'eau à Soulac. La baignade y est surveillée tous les jours de 11h à 19h. Demain, le soleil se lèvera à 6h32 et se couchera à 21h45. Nous perdons une minute d'ensoleillement. Sur le littoral, la marée sera haute à 5h58 et 18h14 avec des coefficients respectifs de 94 et 96. Elle sera basse à 11h44. Pour les jours suivants, l'instabilité pourrait s'inviter à nouveau jeudi avant une fin de semaine plus calme et plus respirable. De la pluie sera possible samedi, mais cela reste à confirmer.
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1: J'ai sélectionné cette offre pour vous. À Moulis, Alliance Récolte Forestière recrute un conducteur de récolteuse pour le secteur Médoc-Ourtin. Vos missions seront la conduite d'un porteur pour la réalisation des travaux d'exploitation, ainsi que la réalisation de l'entretien courant du matériel. De formation forestière, vous avez quelques années d'expérience et savez conduire les engins forestiers. Vous êtes totalement autonome sur le chantier et à l'aise avec l'informatique embarquée. Ce poste est proposé en CDI à temps plein avec de nombreux avantages. Plus d'infos sur akifm.fr, rubrique emploi.
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1: Bonsoir à tous. Emmanuel Macron président en ce moment une cérémonie à Nice, un hommage aux victimes de l'attentat de Nice il y a 10 ans, jour pour jour. Un camion lancé sur la promenade des Anglais avait fait 86 morts et plus de 400 blessés le soir des festivités du 14 juillet. Les noms des disparus ont été égrenés, tandis que 43 enfants accompagnés de 43 adultes primo-intervenants ont défilé. Ils ont déposé des rameaux d'olivier sur les chaises bleues disposées en cercle pour symboliser les victimes. Un pompier volontaire interpellé hier dans l'enquête sur les incendies de la forêt de Fontainebleau. Ce jeune homme de 19 ans a reconnu avoir mis le feu à des brindilles avec un briquet de l'essence à Arbonne-la-Forêt. Un autre individu aussi âgé de 19 ans a reconnu avoir accidentellement mis le feu en jetant sa cigarette. Ces incendies qui ravagent la forêt emblématique près de Paris ont déjà parcouru 2050 hectares. Et alors que la canicule recule, puisque plus aucun département ne sera en vigilance rouge demain, le ciel va gronder. Météo France a placé 9 départements de l'Est en vigilance orange pour orage dès demain matin. L'Ain, le Doubs, l'Isère, le Jura, la Loire, le Rhône, la Saône-et-Loire, la Savoie et la Haute-Savoie. Le pétrole coule à flot comme jamais auparavant grâce à l'incroyable puissance de l'armée américaine. C'est ce qu'affirme Donald Trump sur Truth Social. Le détroit d'Ormuz est ouvert à tous, sauf à l'Iran. Le président des États-Unis qui a décidé d'abandonner les taxes de 20% sur les cargaisons des navires qui franchiront le détroit. H-2 avant la première demi-finale de la Coupe du Monde qui opposera les Bleus de Kylian Mbappé en quête d'une troisième étoile. Et la Roja de Lamine Yamal à la clé une place en finale avant de connaître l'autre prétendant au titre, issu du duel entre l'Argentine et l'Angleterre demain soir. Et puis Tadej Pogacar assomme le Tour de France. Le Néerlandais s'est imposé à l'issue de la 10e étape aujourd'hui entre Aurillac et le Lioran. Le Français Paul Sexas termine 3e de l'épreuve. Voilà pour l'actualité. Belle soirée à notre écoute.

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1: Pour ces prochaines heures, le temps devrait rester au beau fixe jusqu'en soirée avec des maximales toujours comprises entre 30 et 35 degrés au plus chaud de l'après-midi. Les orages initialement annoncés devraient passer dans la nuit le long de la côte atlantique. Quelques gouttes ne sont pas à exclure localement. Demain mercredi, les orages de la nuit pourraient jouer les prolongations en matinée avec des rafales de vent qui atteindront les 80 km/h sur le littoral. Le calme reviendra ensuite avec une belle journée ensoleillée et toujours de la chaleur. En effet, côté température, nous aurons par exemple de 20 à 34 degrés à Moulis, de 20 à 33 degrés à Valérac et de 20 à 34 degrés à Brache. Côté plage, nous aurons 33 degrés sur le sable et 22 degrés dans l'eau à Soulac. La baignade y est surveillée tous les jours de 11h à 19h. Demain, le soleil se lèvera à 6h32 et se couchera à 21h45. Nous perdons une minute d'ensoleillement. Sur le littoral, la marée sera haute à 5h58 et 18h14 avec des coefficients respectifs de 94 et 96. Elle sera basse à 11h44. Pour les jours suivants, l'instabilité pourrait s'inviter à nouveau jeudi avant une fin de semaine plus calme et plus respirable. De la pluie sera possible samedi, mais cela reste à confirmer.
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1: J'ai sélectionné cette offre pour vous. À Pauillac, un salon de coiffure recherche un coiffeur ou une coiffeuse pour un remplacement congé maternité. Vous êtes titulaire du CAP coiffure avec une première expérience ou du brevet professionnel. Vous maîtrisez le métier et avez à cœur la satisfaction client. Ponctualité et sérieux sont deux de vos qualités. Le salon est ouvert du mardi au samedi de 9h à 18h. Le poste est proposé en CDD de 6 mois à temps plein, adaptable à vos disponibilités. Plus d'infos sur akifm.fr, rubrique emploi.
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1: Nous retrouvons notre invitée Vanessa Montagne, directrice générale de Recycler mon véhicule. Bonjour Vanessa.
2: Bonjour.
1: Hier, on a vu ce qu'était donc l'organisme Recycler mon véhicule. Donc, c'est la filière qui recycle les véhicules, c'est le cas de le dire. Mais alors, quels sont les enjeux du recyclage des véhicules hors d'usage ?
2: Alors, le premier enjeu du recyclage des véhicules, c'est la dépollution. Donc, votre véhicule va être pris en charge. Le centre de recyclage va enlever les pneus, va enlever l'huile, le carburant, les batteries, tous les éléments polluants, les fluides de réfrigération, donc de la clim, tout ce qui est polluant dans le véhicule va être enlevé. Une fois dépollué, si il est possible de récupérer des pièces dessus parce que le véhicule n'a pas été complètement accidenté, par exemple, on peut récupérer le moteur, les portières, les phares, tous les éléments de carrosserie pour pouvoir proposer ces pièces-là comme des pièces de réemploi pour pouvoir réparer de nouveaux véhicules. Et cette étape-là, elle est faite dans des centres qui vont donc assurer la traçabilité de chacune des pièces qui va vous être fournie. Chaque pièce est unique et elle est rattachée au véhicule. Donc, vous allez acheter un phare d'une voiture d'une certaine marque, d'un certain modèle. Vous êtes certain de la traçabilité de cette pièce-là et c'est vraiment important d'acheter donc des pièces de réemploi auprès de ces acteurs. Et enfin, dernière étape, donc ce qui ne peut pas être réutilisé pour réemploi va être broyé et donc les différentes matières qui sont contenues dans la carcasse vont être valorisées. Donc, vous allez avoir les métaux qui vont repartir dans le recyclage, fabrication de nouveaux produits à base de métal. Vous avez le verre des pare-brises qui va être déposé et séparé pour refaire à nouveau du verre. Pareil pour le plastique, du pare-choc, par exemple, qui va servir à la fabrication de nouveaux produits en plastique. À la fin, le véhicule, c'est un des produits qui se recycle le mieux aujourd'hui puisqu'on a un taux de recyclage et de valorisation qui est supérieur à 95%.
1: Mais pour ça, encore faut-il passer par la bonne filière.
2: Oui, il est absolument indispensable de passer par la filière légale, puisque si vous faites appel à un faux épaviste, il ne va pas dépolluer proprement le véhicule. C'est la première raison, elle est environnementale. Et la deuxième, elle est pour votre propre risque, votre propre sécurité, puisque seuls les centres de recyclage agréés ont le droit d'aller dans le système d'immatriculation des véhicules pour détruire administrativement votre carte grise. Et donc sans ça, vous allez rester responsable si jamais il y a un problème, si votre plaque d'immatriculation est utilisée pour faire des fausses plaques ou si votre véhicule est utilisé pour des malfaçons ou pour faire un casse, vous allez rester responsable parce que votre carte grise n'aura pas été détruite. Donc c'est vraiment pour ces raisons, je dirais, environnementales et de sécurité juridique, il faut absolument passer par un centre de recyclage agréé.
1: Merci beaucoup Vanessa, on se retrouve demain pour la suite de notre émission.
2: Merci beaucoup.
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1: Nous retrouvons notre invité Christophe Château, directeur communication pour le Conseil interprofessionnel des vins de Bordeaux. Il nous présente le mouvement Bordeaux local. Bonjour Christophe.
2: Bonjour.
1: Dans la première partie d'émission, vous nous avez représenté le CIVB et ses missions. On a parlé de comment était né ce mouvement Bordeaux local. Si on revient plus en détail justement sur ce mouvement, qu'est-ce que c'est ?
2: Alors, le mouvement Bordeaux local, c'est associer les restaurateurs, les bars à vin, les hôteliers, les acteurs du tourisme et de la culture à une consommation locale et inciter les consommateurs à privilégier ce qui est produit pas très loin de chez eux. Un bel exemple que j'ai à vous donner sur cette histoire, c'est un partenariat qui a été mis en place grâce à Olivier Laban, le président de la Conchiliculture, le syndicat des ostréiculteurs du bassin d'Arcachon, qui ont une petite centaine de cabanes qui font de la dégustation à huîtres sur le bassin d'Arcachon. Et on s'est rapproché d'eux en disant vous privilégiez les huîtres du bassin d'Arcachon, nous on privilégie les vins de Bordeaux, est-ce qu'on pourrait pas proposer aux ostréiculteurs qui proposent des huîtres du bassin et des vins de choisir des vins de Bordeaux plutôt que des vins qui viennent d'ailleurs en France ou d'autres pays étrangers? Et Olivier Blanc, le président, m'a dit mais bien sûr, très très bonne idée. Moi aussi je fais ce travail-là de proposer aux restaurateurs d'Arcachon de plutôt mettre en avant des huîtres locales plutôt que des huîtres qui viennent de Charente, voire de Normandie. Voire parfois d'autres pays. Et donc on a créé un partenariat avec eux en incitant les ostréiculteurs qui ont des cabanes de dégustation à mettre en avant les vins de Bordeaux. Et l'idée c'était d'aider les ostréiculteurs qui jouaient la carte du 100% Bordeaux. Les ostréiculteurs ont le droit de proposer deux vins à leur carte. Et si les deux vins étaient d'appellation d'origine contrôlée Bordeaux, on les aidait avec une dotation en vin, avec une dotation en PLV. On pouvait leur fournir des verres, des serviettes, des stores trottoirs, des ardoises, des seaux, des couteaux de sommelier pour ouvrir les bouteilles. On proposait aussi à leurs équipes une formation gratuite autour des vins de Bordeaux. L'idée nous inquiétait un peu parce qu'on a tendance parfois par snobisme à boire des vins de Provence ou des vins de Tariquet en Gironde alors qu'on a des très jolis rosés ou des très jolis blancs secs. Et donc l'idée c'était de mettre en avant nos vins et nos forces et ça a très bien fonctionné puisque dès la première année, 90% des cabanes du bassin d'Arcachon proposaient une offre de vin 100% Bordeaux. Et ça répondait aussi à une attente des consommateurs et des touristes, c'est que quand des touristes viennent à Bordeaux, bah, ils n'ont pas envie de consommer des vins espagnols ou des vins chiliens. Ils viennent à Bordeaux parce que Bordeaux est connu notamment pour ses vins et donc ils sont ravis de consommer des vins de Bordeaux à Bordeaux. On répondait à l'attente des clients, on répondait à l'attente des ostréiculteurs, on répondait à l'attente des viticulteurs et aujourd'hui c'est un format qu'on essaie de déployer auprès des restaurateurs et auprès des bars à vin.
1: Oui, parce que du coup, vous l'avez précisé dans la première partie d'émission, les vins de Bordeaux, ça englobe tous les vins du département. Et du coup, Bordeaux local, en fait, ça ne se limite pas à Bordeaux, c'est vraiment toute la Gironde.
2: Tout à fait. Il y a eu un débat au moment du lancement de Bordeaux local, savoir si c'était limité à la ville, à la métropole et au département. Et le territoire viticole, vous l'avez dit, des appellations bordelaises étant la Gironde, on a décidé de limiter le mouvement Bordeaux local au département de la Gironde. Le territoire sur lequel on agit est le même que le territoire sur lequel on produit nos vins, c'est-à-dire le département de la Gironde.
1: Et d'ailleurs, si on veut retrouver toutes les personnes qui font déjà partie, on a une carte interactive sur laquelle on va retrouver justement sur tout le territoire girondin les partenaires qui vous accompagnent.
2: Tout à fait, parce que l'idée des membres, ils sont 400 aujourd'hui, on a 400 membres adhérents à Bordeaux local, au mouvement, qui sont soit des cabanes à huîtres, soit des restaurateurs, soit des cavistes, c'est de leur faire la publicité, on cherche à les mettre en avant, à générer du trafic, comme si on donnait un peu une médaille à ces gens qui jouent le jeu du local, avec plusieurs moyens, on a un partenariat avec Sud-Ouest, où assez régulièrement, en ce moment, tous les jeudis, on a une interview croisée avec un restaurateur, un viticulteur, le restaurateur nous dit pourquoi il joue le jeu du local, quelles sont ses bonnes adresses en Gironde, le viticulteur aussi qui dit quels sont les restaurants dans lesquels il aime aller partager un déjeuner ou un dîner avec ses amis. Et donc notre objectif c'est de communiquer et de mettre en avant ses adresses et on le fait aussi, vous l'avez dit, à travers un site internet. On a un site internet qui est très puissant qui s'appelle bordeaux.com, qui est le site internet des vins de Bordeaux dans lequel il existe une rubrique Bordeaux local et on a une carte interactive où si je vais à Saint-Émilion ou à Pauillac ou au Cap Ferret, je peux voir quels sont les membres de Bordeaux local qui privilégient le consommer local et en tant que consommateur plutôt aller privilégier ces adresses-là plutôt que d'autres qui jouent moins le jeu du local.
1: Eh bien merci beaucoup Christophe, on se retrouvera demain pour continuer de parler de ce mouvement Bordeaux local.
2: Merci à vous.
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1: Nous retrouvons notre invitée Marine qui nous présente ses accompagnements au sein de Marine Western Équitation. Bonjour Marine.
2: Bonjour.
1: Hier, on a vu votre parcours en équitation western. Alors, quelles sont vos disciplines de prédilection ?
2: Alors, mes disciplines, ce sont des disciplines de performance. Donc, ça part des disciplines à pied. Il va y avoir le showmanship. Vous avez aussi le trailing end qui est aussi une discipline qu'on commence à pied. Et ensuite, vous avez les disciplines de trail qui est un parcours de plusieurs ateliers de barre au sol. Et vous avez aussi le pont et le passage de la porte à cheval. Et ensuite, vous avez aussi le horsemanship. C'est une discipline qui se rapproche aussi un petit peu du dressage où là, vous faites un petit parcours aux trois allures et vous avez des manœuvres comme les pivots. Donc, c'est le cheval qui tourne autour de ses postérieurs. Vous avez le reculé et ça en essayant d'avoir des mouvements en tant que cavalier les plus discrètes possibles et un cheval bien dressé.
1: Du coup, cette discipline, elle vient tout droit de vos opportunités aux États-Unis ?
2: Oui, ça a beaucoup favorisé puisque je suis allée voir un entraîneur de performance. J'y suis allée 3 fois et puis la première fois, j'ai découvert plus sa technique. La deuxième et la troisième fois, j'ai eu l'opportunité de pouvoir les accompagner lors du championnat du monde de chevaux à Palouza.
1: Marine, la discipline western, ça se pratique avec un cheval. Comment avez-vous formé votre couple à vous ?
2: Mon cheval, c'est un cheval à Palouza et je l'ai eu grâce à la connaissance d'une éleveuse dans le Lot-et-Garonne de chevaux à Palouza. J'avais entraîné son papa et quand j'ai vu le mental et les aptitudes de ce papa, quand j'ai vu ce cheval de 4 ans, je me suis dit on va faire plein de choses ensemble. Et maintenant on a fait pas mal de concours. L'année dernière on a fait les championnats de France, on a fini 3e en trail et c'est aussi mon cheval de cours parce qu'il est extraordinaire pour transmettre toutes les sensations de ce qu'on aimerait avoir quand on fait de l'équitation western.
1: Merci beaucoup Marine, on se retrouve demain justement pour voir les différents accompagnements que vous proposez.
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1: 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Vous pourrez participer à des initiations accessibles à tous les niveaux et ouvertes à tous à partir de 18h30 avec un food truck sur place pour compléter la soirée.
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